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1: Mesdames et messieurs, bonjour et bienvenue au bingo spécial du premier samedi du mois de Flo 96.5. Tout d'abord, vous devez vérifier que vos cartes sont bel et bien pour le bingo radio de Flo 96.5. Ensuite, pour que votre carte soit valide pour le bingo radio d'aujourd'hui, vous devez vérifier au verso si la date imprimée est bien celle du jour. Avant de vous décrire les prix à gagner, notez bien ceci. Il est inutile de nous appeler pour répéter un numéro. Si vous avez manqué un ou des numéros, ils seront tous relus à deux reprises. D'abord, quand une personne gagnante sera connue, pour le jeu du X, nous procéderons à une première vérification des boules sorties. Cette énumération se fera avant la pause réglementaire de 3 minutes. Ensuite, comme à l'habitude, nous renommerons toutes les boules sorties lorsque nous serons rendus à la 50e. Boule. Ce samedi, la valeur totale des prix à gagner est de 3 700 $, répartis comme suit. 300 $ pour le jeu du X, 1 500 $ pour le jeu de la carte pleine, avec possibilité de remporter le lot boni de 1 500 $ si gagné avant ou avec la 55e boule, et enfin 400 $ pour le jeu de la deuxième chance. De plus, un lot boni de 50 $ sera ajouté à chaque jeu si vous êtes détenteur d'une carte de membre en règle de Flo 96.5. S'il y a plus d'un gagnant, le lot boni de 50 $ sera partagé en parts égales. Voici maintenant les règles du jeu. Dès que vous avez un bingo, vous devez composer le 418-724-9650. Retenez bien ce numéro, 418-724-9650. Quand nous recevons un appel téléphonique, le jeu est automatiquement arrêté. Pour chaque jeu, à compter du moment où un gagnant a été confirmé sur les ondes, tout autre gagnant disposera de 3 minutes pour nous rejoindre. Les délais peuvent être prolongés si le nombre de gagnants exige plus de temps. Pour chaque partie, s'il y a plus d'un gagnant, le prix sera partagé en parts égales. Important! Si le FM 96.5 éprouve des difficultés techniques qui font en sorte que nous ne sommes pas en mesure de diffuser le bingo est arrêté et se poursuivra le samedi suivant, et ce exactement au même endroit où il s'était arrêté. Quand ce bingo retardé sera terminé, alors suivra le bingo régulier de la semaine. Cependant, si nous sommes en mesure de diffuser le fil régulier du bingo sur les ondes, mais que vous ne réussissez pas à nous capter pour quelque raison que ce soit, comme par exemple une panne d'électricité dans votre secteur, le FM 96.5 ne sera aucunement responsable, car cela n'est ou ne sera pas de notre responsabilité. Attention, prenez avis qu'il faut conserver votre feuille de bingo entière et aussi la signer. Le prix ne sera donné que sur remise de cette feuille complète de 4 cartes. Bon bingo à tous et à toutes. Flo 96.5 vous souhaite bonne chance.
2: Merci, Kédina, pour cette belle présentation. Bonjour, mesdames. Bonjour, messieurs, chers joueurs et joueuses de bingo. Bonjour, Jacques.
3: Bonjour. Comment ça va?
2: Ça va bien. Et vous?
3: Ah, merveilleusement.
2: Sur des roulettes. Mon nom est Yves Chavanel. Je suis votre animateur pour ce soir. Jacques, de son côté, sera à la technique. Je vous rappelle que nous débutons le bingo avec le jeu du X. Tous les numéros mentionnés vont également servir pour les 2 prochaines cartes pleines. N'oubliez pas de vérifier à l'endos de votre carte de bingo si la date indiquée est bien celle du 5 septembre 2026. Voilà. Si vous avez un bingo, vous nous appelez immédiatement au 418-724-9650. Lorsque le jeu du X sera gagné, je vais procéder à la révision des boules sorties. Ensuite, nous irons à la pause réglementaire des 3 minutes. Important, si vous êtes membre de Flo FM, veuillez avoir à portée de main votre carte, puisque on vous demandera le numéro de cette carte. Et aussi, essayez d'éviter le téléphone main libre, puisque c'est très difficile pour nous de bien vous entendre. Alors, tout le monde à vos cartes, c'est parti pour le bingo de ce soir. On joue pour le jeu du X, je vous le rappelle. Et en ce qui concerne la carte pleine, c'est le premier bingo du mois oblige. le prix sera de 1 500 $ si gagné avant la 55e boule. Bonne chance à tous. B4.

0: G57. G57. G57.
1: Ne dérangez pas vos cartes, nous avons un appel. Radio Bingo, bonjour.
2: Oui, bonjour.
1: Votre numéro de carte, s'il vous plaît.
2: 37-57.
1: Pourriez-vous fermer votre cellulaire, s'il vous plaît, ou le radio qui est dans la maison?
2: Oh, bon, ben, c'est le radio. C'est pour le X,
1: là? Oui, c'est pour le X, c'est bon. OK, on a affaire, mais c'est madame?
2: C'est pour Denis Gagné de Saint-Moïse.
1: Denis Gagné?
2: De Saint-Moïse.
1: Oui, son adresse, s'il vous plaît?
2: 17 Chemin Kem.
0: Chemin quoi?
1: Kem. K-E-M-E.
2: K-E-M-P-T.
1: P-T.
2: Ouais.
1: OK. C'est Moïse. Le code postal, s'il vous plaît.
2: G0J2Z0.
1: Votre téléphone, s'il vous plaît.
2: 418-776-5871.
1: Et vous avez acheté votre carte à quel dépanneur?
2: Dépanneur Berger à Sébec.
1: Dépanneur Berger, Sébec. Et la question qui tue à 17h53, est-ce que vous êtes membre de Flow FM?
2: OK, moi je suis membre, parce que lui, il
1: n'est
2: pas membre. C'est bon.
1: Non, c'est pas membre. Donc, il vient de perdre un beau 50 $.
2: Moi, écoutez, j'aurais dû la mettre à mon nom.
0: Ben oui.
1: Oui. Gardez la ligne, madame, et je vous transfère à la radio.
2: Parfait. Merci.

0: Oui, bonjour madame. Votre numéro de carte, s'il vous plaît.
1: 3757.
0: Oui, bravo. Et nous parlons à madame...
1: Noël Morin, mais c'est pour Denis Gagné de Saint-Moïse.
0: Denis Gagné de Saint-Moïse. Et vous avez acheté votre carte à quel endroit, madame?
1: Dépanneur Berger à Québec.
0: Bon. Et la question qui tue, est-ce que vous êtes membre ou non de Flo FM?
1: Monsieur Gagné n'est pas membre.
0: Bon. Écoutez, il vient de perdre un beau 50$. Mais pour récupérer vos prix, attendez jusqu'à la fin du bingo. On va vous expliquer comment récupérer votre prix. Parfait. Et félicitations, madame.
1: Merci beaucoup.
0: Au revoir.
1: Au revoir.
2: Merci d'avoir gagné.
0: Nous allons aller à la pause. Hein?
2: On dit les boules.
0: On va répéter les boules pendant ce temps-là. Je peux prendre les autres appels.
3: Alors voilà, on procède à l'énumération des boules sorties jusqu'à maintenant. On débute avec les B. 1.
0: Bingo Radio, bonjour.
3: 4. 9. 13.
0: Oui, pour la carte pleine.
3: Et le 15.
0: Non, c'est pas
3: trop. On poursuit avec les I.
0: C'est pas
3: 16.
0: C'est le bingo du premier samedi du mois.
3: 17.
0: Oui, c'est ce qu'on... Moi, on m'a dit que c'était...
3: 18. 28.
0: C'est 1500$.
3: Et le 29. On enchaîne avec les N. 32. 36.
0: Si c'est le cas,
3: 42.
0: On reviendra là-dessus. D'accord.
3: Et le 44. On poursuit avec les G. 51. 53. 55. 56. 57. On termine avec les O. 62. 63. 70. 72. Et finalement, le 75.
0: Nous allons aller maintenant au... 3 minutes réglementaires pour pouvoir aussi prendre les autres appels parce qu'il y a plusieurs appels sur la ligne présentement. Donc, patientez un petit peu, on vous répond, lâchez pas. Et puis, on vous rappelle que pour téléphoner, c'est au 418-724-9650.
3: T'as-tu un autre? T'as beaucoup d'appels?

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dernière minute d'attente pour nous rejoindre au 418-724-9650.

0: Alors, le jeu du X est maintenant terminé. Nous avons deux gagnants. Denis Gagné de Saint-Moïse. Sa carte est le numéro 3757. C'est procuré sa carte au dépanneur Berger de Sébec. Et M. Gagné n'est pas membre de Flo FM. Une deuxième gagnante, Mme Nicole Brisson de Rimouski. Son numéro de carte est le 8302. C'est procuré sa carte au Pétro-Canada de la Cathédrale. Alors, on félicite ces deux gagnants. Et on poursuit maintenant avec le jeu de la carte pleine pour une valeur de 1 500 $. Tout le monde à vos cartes, c'est parti. Bon, OK, quelqu'un nous a appelé pour vérifier si le montant de la carte pleine était bien de 3 500, mais ce sera le jeu du... Quelle date, Jacques?
1: Le 19 septembre, c'est le jeu pour 3 500. Cette semaine, c'est 1 500 $ maximum, si gagné avec 55 boules et moins.
0: Bon, les pendules sont à l'heure. On poursuit le jeu maintenant pour la carte pleine. Au 67.

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Attention, nous allons avoir un message important de M. Gilles Truchon d'ici quelques secondes.

0: Vous êtes en ligne.
1: Oui, bonsoir Yves et Jacques. Baisse la musique, s'il te plaît, Yves. Jacques.
2: Oui.
1: Vous êtes là, Jacques et Yves, oui.
2: Oui.
1: Oui, continuez votre excellent travail. Je trouve ça dommage qu'il y ait plusieurs plaisantins qui tentent de vous induire en erreur. Le premier samedi du mois, ça fait des années et des années que c'est 1 500 $. Et si c'est pas gagné, il devient 1 000 $. L'or du 3 500 $, c'est à la mi du mois, soit la deuxième semaine, soit la troisième semaine. Bref, lui, il s'appelle le bingo spécial du mois. Et à ce que je sache, même si je suis pas là, il n'y a jamais eu peu qui annonçait que c'était un bingo spécial à 3 500 $. Encore une fois, c'est dommage qu'il y ait des gens qui tentent de vous induire en erreur. Mais soyez assurés, ce soir, c'est un gros lot de 1 500 $ et moins, tout dépendant. Voilà. Les pendules sont à l'heure et j'espère que les gens vont arrêter de vous influencer sur cette mauvaise décision.
2: Merci beaucoup, Gilles, et passe une bonne fin de soirée.
1: Est-ce que le message est assez clair?
2: C'est très clair.
1: J'espère. Merci, cher auditeur, de jouer au bingo. Et de la patience, s'il vous plaît. Ça prend quand même la relève. Alors, ils font un excellent travail depuis quelques semaines. Je reviens bientôt, mais je suis encore en vacances. Bye-bye, bonne soirée et bon bingo.
2: Merci.
3: Alors, merci, Gilles. On est prêts?
2: Nous sommes prêts.
3: Alors, on vous rappelle qu'on joue pour la carte pleine pour un montant de 1 500 $ si gagné avant la 56e boule. Donc, on poursuit. I-30, I-30.

0: nous avons maintenant avec nous Monsieur Gilles Truchon.
1: Allô, Jacques.
0: Oui.
1: Allô, Yves. Oh, chers auditeurs, chers joueurs de bingo, je désire vous présenter toutes mes excuses solennelles, vraiment les plus sincères. Je vous ai induit en erreur. C'est vrai, je suis en vacances. C'est vrai, j'étais un peu mêlé au concernant le total du montant à gagner ce soir. Mais je suis allé visiter le site de Flo. Puis effectivement, vous avez raison. C'est 3 000 $ avec 55 boules et moins. Si c'est pas gagné, il devient 1 500 $ à partir de la 56e boule. Et s'il n'est pas gagné, puis il y a un montant de 400 $ qui sera reporté samedi prochain. Je vous présente encore toutes mes excuses. Je suis vraiment désolé. Mais voilà, j'espère que vous allez m'excuser. Vous allez comprendre ma faute. Voilà. Merci.
0: Merci, Gilles. Et merci à nos auditeurs d'être aussi attentifs. Comme vous le voyez, on fait amende honorable quand on fait des erreurs. Et puis, on est humain, comme tout le monde. Ça fait que on joue maintenant pour 55 boules et moins à 3 500. Sinon, ben c'est ce que Gilles vient de nous mentionner. À toi, Yves.
2: Au 66, 6-6. 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

Nous arrivons maintenant à la 50e boule. Au 69. Au 69.

0: Il est maintenant 18h33. Yves, la liste des boules qui ont été tirées.
1: Nous procédons.
0: Et nous avons par contre un appel. Donc, si vous voulez...
1: Alors, voici la révision des 50 premières boules sorties. On débute avec les B. 1. 2. 3. 4. 5. 6. 7. 9. 13. Et le 15. On poursuit avec les I. 16. 17. 18. 21. 23. 28. 29. Et le 30. On enchaîne avec les N. 32. 34. 35. 36. 37. 38. 40. 42. 44. Et le 45. On poursuit avec les G. 49. 51. 52. 53. 55. 56. 57. 58. 59. Et le 60. On termine avec les O. 61. 62. 63. 66. 67. 69. 70. 70. 71. 72. 73. 74. Et finalement, le 75.
0: Merci beaucoup, Yves. Juste simplement un rappel pour dire que si vous allez sur la page de Flow FM dans Programmation sous Bingo Radio, le premier samedi du mois, le jeu du X est à 300$. La carte pleine, si complétée avant 55 boules et moins, à 3000$. Et le jeu de la deuxième chance est à 400$. Il y a un lot boni de 50$ à toute personne ou à tout gagnant qui est membre. Et évidemment, ces prix-là sont divisibles par le nombre de gagnants. Je vous remercie beaucoup. À toi, Yves.
1: Alors, on est toujours à la recherche d'un gagnant pour la carte pleine. On poursuit le jeu, tout le monde, à vos cartes. J'ai 46. J'ai 46.

0: B11. B11.
1: Ne dérangez pas vos cartes, s'il vous plaît. Nous avons un appel.
0: B11.
1: Pour nous joindre, c'est le 418-724-9650. Ne dérangez pas vos cartes.

0: Bingo Radio, bonjour.
1: Bonjour.
0: Et votre numéro de carte, s'il vous plaît?
1: Le 16347.
0: 16347?
2: 168.
1: Oui. Attendez une petite minute. C'est moi qui me trompe. 16847.
0: Bravo! Vous êtes de quel endroit, madame?
1: Rimouski.
0: Et votre nom, s'il vous plaît?
1: Lise Nicolas.
0: Oui. Et vous avez procuré votre carte à quel endroit, Madame Nicolas?
1: Claudem à l'enfant.
0: Oui. Et la question qui tue, est-ce que vous êtes membre de Flow FM?
1: Non.
0: On vient de perdre un 50 $.
1: Ben oui.
0: Mais quand même, vous êtes bien repris.
1: La prochaine fois.
0: Parfait. Gardez l'écoute et à la fin de l'émission, on va vous dire comment récupérer votre prix.
1: Merci à vous.
0: Merci.
1: Bonne soirée.
0: Merci. Continuez à garder la ligne, s'il vous plaît. Nous avons d'autres appels.

0: retour.
1: Alors, le jeu de la carte pleine est maintenant terminé. Une seule gagnante, Madame Lise Nicolas de Rimouski, dont le numéro de carte est le 16847, s'est procuré sa carte au marché Claudin Malenfant à Rimouski. Alors, on poursuit maintenant avec le jeu de la deuxième chance. I-22.

0: I-27.
1: Ne dérangez pas vos cartes, nous avons un appel. Vous pouvez nous rejoindre au 418-724-9650.

Radio, bonsoir. Votre numéro de carte, s'il vous plaît. Bingo Radio, bonsoir. Votre numéro de carte, s'il vous plaît. Hello?

0: Radio Radio, bonsoir.
1: Oui.
0: Oui, votre numéro de carte, s'il vous plaît.
1: C'est le 8421.
0: Oui, on vérifie ça. Bravo, bravo. Maintenant, on parle à madame...
1: Lynn Dallaire.
0: Oui, vous êtes de quel endroit, madame Dallaire?
1: De Rimouski.
0: Et vous vous êtes procuré votre carte à quel endroit?
1: Vézina.
0: Ah! Et est-ce que vous êtes membre de Flow FM?
1: Non.
0: Ah, c'est dommage. Donc, restez à l'écoute et nous allons vous donner toutes les instructions comment récupérer votre prix à la fin de la partie.
1: Parfait, monsieur.
0: Merci. Félicitations.
1: Merci.
0: Nous allons aller maintenant aux 3 minutes réglementaires. Et pour nous rejoindre, c'est le 724-418-724-9650.

Dernière minute de jeu, il est actuellement 19h. Vous pouvez nous rejoindre au 5, 418-724-9650.

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1: Le jeu de la deuxième chance est maintenant terminé. Nous avons deux gagnants. Lynn Dallaire de Rimouski, dont le numéro de carte est le 8421, s'est procuré sa carte au dépanneur Vézina. Notre autre gagnant pour la deuxième chance, c'est M. Pierre Vaillancourt de Rimouski, dont le numéro de carte est le 8601, s'est procuré sa carte au Ultramar de Sacré-Cœur. Et les deux gagnants ne sont pas membres de Flow FM. Le jeu du X, on a deux gagnants également, soit M. Denis Gagné de Saint-Moïse, dont le numéro de carte est le 3757, s'est procuré sa carte au dépanneur Berger à Sébec. Et monsieur n'est pas membre de Flow FM. Maintenant, Mme Nicole Brisson de Rimouski, dont le numéro de carte est le 8302, s'est procuré sa carte au Pétro-Canada de la cathédrale. Madame est membre de Flow FM, ce qui lui confère 50$ additionnels. Pour la carte pleine, une seule gagnante, Madame Lise Nicolas de Rimouski, dont le numéro de carte est le 16847, s'est procuré sa carte au dépanneur Marché Malenfant à Rimouski, et Madame Nicolas n'est pas membre de Flow FM. Maintenant, comment réclamer son prix? Première des choses, vous signez votre carte et vous ne la coupez pas, on la veut entière, la feuille. Et bon, les deux façons de réclamer votre prix, se présenter à la station et nouvel horaire pour ce qui est des bureaux, c'est à compter de 13h du lundi au vendredi jusqu'à 16h30. Bon, vous pouvez vous présenter à la station. Si vous n'êtes pas en mesure de vous déplacer, vous pouvez réclamer votre prix par la poste. L'adresse de la station est au dos de votre carte. 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
1: Jusqu'à minuit. 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Mon nom est Yves Chavanel et je vous remercie d'avoir participé au Bingo Radio. 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
2: Je vous remercie beaucoup à tout le monde qui nous ont écoutés de façon très assidue. Et puis, c'est un rendez-vous pour samedi prochain. Un petit peu mélangé, un peu, hein? Et puis, merci encore pour votre compréhension. Bonne fin de semaine.
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